0: صدق الله العظيم.
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1: mesdames et messieurs son excellence
0: yen
1: monsieur Bassirou Diomaye Diakhar
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1: président de la
0: République
1: du Sénégal
0: mi jité réewum Sénégal
1: gardien de la constitution garant du fonctionnement régulier des institutions et de la continuité de l'état
0: lepp lu jëm ci doxal réewmi
1: a nommé par décret numéro 2026
0: fal na ci décret
1: 2026
0: 1129
1: du 25 mai 2026 de la République du
0: Sénégal
1: décret numéro 2026 président de la République vu la constitution
0: notamment en ses articles 43
1: article
0: 1er
1: monsieur Ahmadou
0: Al-Amin Mohamed Lo
1: est nommé premier ministre du Sénégal article 2
0: article ñaarel bi
1: présent décret
0: bi dañ ko
1: def ci journal officiel du Sénégal
0: du Sénégal
1: fait à Dakar
0: lañ ko défé
1: 25 mai 2026 par le président de la République
0: Bassirou Diomaye Diakhar Faye
1: monsieur
0: Ahmadou Al-Amin Mohamed
1: ancien secrétaire général de la BCAO,
0: ancien ministre secrétaire général du gouvernement bi,
1: actuel ministre d'État, dans un contexte national
0: international
1: gouvernement de mission
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1: selon le chef de l'état
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1: doit se déployer dans la lettre
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1: vous adressons chaleureuse
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2: sur les premiers mots du tout nouveau premier ministre
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2: ma ngi lay
0: sante ministre secrétaire général de présidence.
2: Je voudrais tout d'abord remercier le Tout-Puissant pour ses grâces infinies à mon emploi. J'exprime ma gratitude à son excellence,
0: M. Bassirou Diomaye Diakhar
2: Faye, président de la République, pour sa confiance constante à mon
0: égard,
2: et puis son accession à la magistrature suprême. En avril
0: 2024,
2: par des nominations successives
0: aux
2: fonctions de ministre secrétaire général du gouvernement, puis de ministre d'État auprès du président de la République, en charge du suivi, du pilotage et de l'évaluation de l'agenda Sénégal
0: 2050.
2: Cette confiance culmine aujourd'hui
0: par
2: cette nomination en qualité de premier ministre. Je considère cette nouvelle charge comme un sacerdoce.
3: Je voudrais souligner l'importance que le président de la République a eu de voir de mémoire vis-à-vis de tous qui se sont sacrifiés dans certains périls de leur vie pour les alternances démocratiques au Sénégal et pour les respects de 2020. Je demanderai ma mission sur une bonne base. 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
4: en ces moments cruciaux de la nation. Nous devons tous être conscients du contexte d'urgence dans lequel se trouve notamment la situation des finances publiques avec ses impacts sur l'économie, les impacts immédiats de la crise du Moyen-Orient,
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4: le Sénégal est
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4: tout ceci se fera avec l'exigence de
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4: c'est plutôt un changement de méthode dans la cohérence
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4: je voudrais par ailleurs rassurer les
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4: le Sénégal
3: est un pays sûr rew mo xam woor la
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5: Cette charge de conduite et de coordination
6: de la programme,
5: j'ai accepté avec
6: humilité,
5: repose sur la conviction fondamentale de se laisser
6: vérifier pour toujours guider les décisions du président de la République dans la marche de l'État.
5: Je termine mes propos en réitérant au président de la République et en formulant l'engagement solennel d'exprimer mon action de conduite et de coordination de la gouvernement dans la loyauté vis-à-vis de son autorité conférée par le peuple sénégalais et les intérêts
6: de l'économie.
5: Je remercie mes parents, mon défunt père
6: et à son enfant,
5: et ma mère pour les valeurs qu'ils m'ont inculqué de servir sans l'humilité et la conviction de la responsabilité de
6: leur travail.
5: Dieu qui dit ceci, et craignez le jour où vous serez ramenés vers Allah, alors chaque âme sera pleinement rétribuée de ce qu'il aura acquis,
6: et ils ne
5: seront point
6: lésés.
5: Je sollicite vos prières, que Dieu veille sur le Sénégal et les
6: Sénégalais.
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